C'est là la puissance du monde, cette disponibilité à aimer tout le monde et chacun en même temps. On recommence tout.